0: En position, tout le monde en position, en position, en position, en position. Et ça va de beau. Attention. On nous aller. Voyez maintenant en bas. On nous aller. C'est ça. On nous aller. Voyez maintenant en bas. 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
1: Je vais encore y aller pour vous parler parce que je veux vous parler.

Et vous l'avez appris au début. Et pour que ce soit bon à nouveau, je vous demande de vous mettre en position. Tout le monde en position, en position, en position. Ah, ça c'est pas ça. Eh, on nous allez. Ah, c'est ça. Vous voyez monter, hein. Eh, on nous allez encore. On nous allez encore. Vous voyez monter. Attention, vous voyez monter. Attention, mesdames, messieurs.